0: Laisse-moi.
1: C'est un vagin de clave, c'est ton nouvel
0: art. Laisse-moi.
1: Cela, tu ne amen. C'est moi que tu souffras.
0: Laisse-moi, toi, José, et je ne te serai pas.